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Amici, continuano cari compatrioti, buongiorno a tutte e a tutte. Voilà, vous êtes à l'écoute de l'émission Corsica Bella, en Gesero Miliciani, su Radio GM, 420.5. Cette émission, je le dis toujours, merci à Radio GM, qui depuis des années et des années, ça fait plus de 40 ans, m'ont donné cette émission sur la Corse. Vous voyez comme ils aiment la Corse et comme on les aime, puisque depuis des années et des années, ils nous permettent de communiquer nos informations du continent à la Corse et vice-versa de la Corse au continent. Voilà, donc je les remercie de tout cœur. Radio GM, ils sont quand même toutes et tous au top. Merci aussi à tous ceux qui ont fait des émissions avec moi pour l'émission Corsica Bella. Tous ces techniciens, ceux qui communiquent les infos du personnel au président. Alors, cette émission, je dirai tout le temps, pour ceux qui sont surtout dans les hôpitaux, surtout en cette période de canicule. Faites attention, soyez prudents et protégez-vous. Voilà. Et pour tous ceux qui sont dans les EHPAD, les hôpitaux, les cliniques, les maisons de convalescence privées de liberté. Voilà, notre émission leur amène quand même un peu de joie dans leur cœur. Nous faisons ce que nous pouvons. Merci à Joe, à Joseph, qui est toujours là pour mettre tout cela en onde. À tous ces techniciens aussi. Nouvelle, bon, Maison de la Corse, je vous l'ai dit, c'est ouvert pour ces administratifs, c'est-à-dire pour des papiers, pour ceux qui vont s'inscrire et tout. Quant à nous, nous sommes en vacances déjà, parce que vu qu'on fait partie de la polyphonie de Scuola Corsa, que nous apprenons le corse et tout, donc on est déjà en vacances. Et eux, donc, ils seront fermés au mois d'août. Et on reprendra, nous autres, nos cours au mois d'octobre. Mon livre, merci beaucoup. Il y en a qui sont sur ce livre, qui ont été contents d'y être et qui sont contents d'y être. J'ai mis un peu toute ma vie du continent à la Corse, mais aussi à la culture et à la poésie. C'est quand même. Et merci à tous ceux-là qui ont partagé, qui m'ont fait des poèmes, qui sont aussi dans ce livre. La dédicace de ce livre se fera à Marseille au mois d'octobre, à la Maison de la Corse, suivi de quelques chansons et l'apéritif, tout cela gratuit, mis à part le livre. Voilà. Donc, le reste, espérons que tout se passe bien pour la Corse. Moi, je vous donne rendez-vous à la semaine prochaine, à lundi prochain. Et merci encore à toute l'équipe. Et n'oubliez pas qu'il y aura l'émission arménienne qui va succéder à la nôtre. Amici du continent, cari compatrioti, a settimana che viene, alla semaine prochaine. E restez à l'écoute de Radio GM.

Amici del continente, cari compatrioti, buongiorno a tutte e a tutte. Voilà, vous êtes à l'écoute de l'émission Corsica Bella, un Giacomo Messiani su Radio GM, 420.5. Cette émission, je le dis toujours, merci à Radio GM, qui depuis des années et des années, ça fait plus de 40 ans, m'ont donné cette émission. Sur la Corse, voyez comme ils aiment la Corse et comme on les aime, puisque depuis des années et des années, ils nous permettent de communiquer nos informations du continent à la Corse et vice-versa de la Corse au continent. Voilà, donc on les remercie de tout cœur. Radio GM, ils sont quand même toutes et tous au top. Merci aussi à tous ceux qui ont fait des émissions avec moi pour l'émission Corsica Bella. Tous ces techniciens, ceux qui communiquent les infos du personnel au président. Alors, cette émission, je le dirai tout le temps, pour ceux qui sont surtout dans les hôpitaux. Surtout en cette période de canicule. Faites attention, soyez prudents et protégez-vous. Voilà. Et pour tous ceux qui sont dans les EHPAD, les hôpitaux, les cliniques, les maisons de convalescence privées de liberté. Voilà, notre émission leur amène quand même un peu de joie dans leur cœur. Nous faisons ce que nous pouvons. Merci à Joe, à Joseph, qui est toujours là pour mettre tout cela en onde, à tous ces techniciens aussi. Nouvelle, bon, Maison de la Corse, je vous l'ai dit, c'est ouvert pour ces administratifs, c'est-à-dire pour des papiers, pour ceux qui vont s'inscrire et tout. Quant à nous, nous sommes en vacances déjà, parce que vu qu'on fait partie de la polyphonie de Schola Corsa, que nous apprenons le corse et tout, donc on est déjà en vacances. Et eux, donc, seront fermés au mois d'août. Et on reprendra, nous autres, nos cours au mois d'octobre. Mon livre, merci beaucoup. Il y en a qui sont sur ce livre, qui ont été contents d'y être et qui sont contents d'y être. J'ai mis un peu toute ma vie du continent à la Corse, mais aussi à la culture et à la poésie. C'est quand même. Et merci à tous ceux-là qui ont partagé, qui m'ont fait des poèmes, qui sont aussi dans ce livre. La dédicace de ce livre se fera à Marseille au mois d'octobre à la Maison de la Corse. Suivi de quelques chansons et l'apéritif, tout cela gratuit, mis à part le livre. Voilà. Donc, le reste, espérons que tout se passe bien pour la Corse. Moi, je vous donne rendez-vous à la semaine prochaine, à lundi prochain. Et merci encore à toute l'équipe. Et n'oubliez pas qu'il y aura l'émission arménienne qui va succéder alla nostra. Amici del continente, cari compatrioti, a settimana che viene, alla semaine prochaine. E restez à l'écoute de Radio GM.

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2: 15h sur Radio JM après l'émission d'Ange Luciani Corse. Voici l'émission franco-arménienne avec Hervé Claude. Donc, comme tous les samedis, 15h, 17h. Avec une voix un peu enrouée, vu la canicule et sous la clim toute la journée, on fait ce qu'on peut, mais il vaut mieux avoir ça que crever de chaud, comme on dit à Marseille. Donc, vous êtes sur le 90.5, c'est Radio JM, c'est la région PACA, et puis le monde entier, c'est www.radiojm.fr. Hervé Claude avec vous, musique, chanson, variété, on appelle ça variété, il y a de tout. Et un peu moins de communiquer, puisqu'on rentre dans les vacances, on est en été à Marengue, Yev Yerkov, Bidi, Amsenenga, Sierroujamer, Bezdik, Bezdik, Miuchuner, Unlurerga, Karutilurerga, Paetskidek, Volbezdikner, Manukner, Hima, Tobrotsen, Lemensan, Yev Artsagurti, Gestangor, Yev Kort Zalunin, Yete, Kishme, Dasnevets, Dasnu, Daregane, Bak, Sen Franzering, Amsenengor, Ashapat. Je disais que peut-être vous avez le bac à passer, si vous êtes dans la jeunesse, 16 ans, 17 ans, 15 ans, et puis d'autres examens pour les écoliers, pour les étudiants, et puis profitez de ces vacances, s'il vous plaît. Merci pour cette émission. Le montage est fait par notre ami Joseph et toute son équipe, et Radio JM, bien sûr. Merci à la direction. Merci à vous de votre fidélité. Ça s'appelle Arménie Yassan, c'est l'émission franco-arménienne depuis presque 41 ans. Et merci beaucoup. Merci d'envoyer ces communiqués tendant par mail aussi, comme l'a fait le Gabouï Tratch pour septembre. On en reparlera pour leur événement au mois de septembre. Là, il y a les colonies de vacances, il y a les vacances. En Arménie, on dit Artsakh. Peut-être vous allez partir en Arménie, pourquoi pas. Et ce serait peut-être un beau voyage à faire. Et attention à la chaleur par contre, parce que c'est pas que Marseille et la France, c'est, je dirais, l'Europe, et même plus que l'Europe, cette canicule. Faites très attention aux enfants, aux bébés, aux personnes âgées, à votre famille. Dites-leur que vous les aimez. On a passé la fête des pères et la fête des mères, mais c'est toute la vie qu'on doit dire à son père, à sa mère, je vous aime, que si j'aime. Je vous le dis, moi, je vous aime. Merci de votre fidélité, c'est très important pour moi. Et puis un gros batchik à ma sœur, et puis à la famille, de gros batchik à ceux qui nous ont quittés, qui sont toujours là, dans nos cœurs et dans nos pensées, nuit et jour. Merci à vous. Merci de votre fidélité. Merci Joseph, merci Radio JM. Pardon encore ce petit chat enroué dans cette gorge qui a pris la climatisation, ce qui est normal pour beaucoup de personnes qui vivent sous la climatisation en ce moment dans le midi. Merci.

Quel souvenir de cette chanson Tek Tanein Tanein? C'était à l'époque de l'ensemble Sassoon de la Jaffe avec la belle Hélène Oignon que j'embrasse très très fort ainsi que sa famille. Un gros merci Hélène. Souvent, souvent, on pense à toi et ça me fait plaisir. Ça fait très longtemps qu'on ne se voit pas, bien sûr. Presque 15-17 ans. Et oui, le temps passe très très vite. Un gros merci Hélène à toi et à toute ta famille. Un gros salut à l'ensemble Sassoon et Arax de la Jaffe.

Peut-être avez-vous connu ce très très grand succès du chanteur Michel Grégorian, que je salue, que j'embrasse ainsi que toute sa famille. Salut Michel, à très vite. Tubesque, on dit ça dans le métier, tubesque cette chanson de 83, je crois, et qui Michel écrit toujours des chansons pour les autres.

Paul Bardadian, Paul Bardadian, qu'est-ce Paris d'Aleta, ça veut dire à toi bon anniversaire. Si jamais c'était le cas aujourd'hui ou cette semaine ou la semaine passée, pardon, et bon anniversaire encore, c'est Paris d'Aleta, ou la Routioun, Kef, Hachurutioun.

Depuis 15h, nous sommes ensemble pour l'émission Arménie à Yastan, comme tous les samedis, 15h, 17h. Pardon pour ce déraillement de voix, c'est la climatisation avec la canicule, pardon, mille excuses, mais on ne peut pas faire autrement, pourtant j'en ai pris des cuillères de miel, je vous dis tout. Cette émission est enregistrée en milieu de semaine pour être diffusée le samedi comme maintenant. Passez un très agréable week-end, merci. Si j'ai fait des oublis d'associations, de partis politiques arméniens, c'est qu'on ne m'a pas demandé de le faire ou que je n'ai pas vu, pardon. Il y aura des événements rentrée septembre, on est un peu plus allégé encore parce qu'on est en été, Amarenk, Yev, Yerkov, Bidian, Tsenengasir ou Jean-Mérin. On va passer ces deux heures avec quelques messages, mais pas trop, puisque beaucoup d'associations sont en retrait, en vacances, c'est normal. Il y a les colonies de vacances, il y a aussi les examens. Je vous souhaite plein de belles choses à tous les écoliers, aux facultés, à ceux qui passent le bac, aux élèves qui commencent à être en vacances. Profitez bien des vacances. Peut-être vous allez partir en centre aéré, peut-être vous allez en colonie, peut-être vous allez en voyage avec votre famille à l'étranger. En France, il y a de très, très beaux coins, bien sûr. Et faites attention à la canicule, s'il vous plaît. Attention à la canicule, elle y est vraiment.

JM 90.5, radio juive de Marseille, qui accueille l'Arménie le samedi dès 15h. Merci d'être là. Je suis un spécial. Je suis un spécial.

Tous les samedis, avec Hervé Claude, de 15h à 17h, vous avez le plaisir, je l'espère, d'écouter cette émission franco-arménienne sur le 90.5 et 3xw.radiogem.fr. Je vous souhaite un très très bon week-end. J'espère qu'avec ces canicules, vous avez passé quand même une belle semaine. Soyez prudents et prudents aux personnes âgées, aux bébés. Vous avez vu les catastrophes qui se passent. Faites très très attention. On est à l'abri de rien. Le soleil est beau et bien, mais très dangereux de temps à autre. Faites très attention à vous.

Bienvenue sur Radio JM avec Hervé Claude depuis 15 heures. Et oui, l'émission tire à sa fin. Merci d'être là. Merci de venir sur Radio JM, surtout le samedi de 15h à 17h pour cette émission franco-arménienne. Et tout au long de la semaine, nuit et jour, 24 heures sur 24, c'est Radio JM 90.5 et 3 fois www.radiojm.fr. J'ai été clair, je pense. Je pense que vous connaissez maintenant, ça fait 41 ans presque que je suis fidèle à cette radio bénévolement pour la communauté arménienne et pour ma passion et pour mon plaisir. Et c'est avec bonheur que je vous retrouve. Merci de votre fidélité. Merci Radio JM, bien sûr.

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